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1: Eps, il a du feu, le mignon.
2: Non, il a pas de feu. Il a plus de feu, enfin.
1: Il a plus que sa queue. Il est perdu. Il cherche quelque chose.
2: Et toi, qu'est-ce que tu fous là toute seule? T'attends quelqu'un?
1: Je t'attendais toi, mon goujat, si tu as ce qu'il faut.
2: Comment ça? Et comment ça, ce qu'il faut?
1: Bah, pour quelques tickets, je te suce. Et tu me pipes mot.
2: Hein?
1: Mais tu as l'air tellement raide.
2: Mais toi, tu as l'air tellement laide.
1: Ah, tu sais, j'en masse et des payeurs.
2: Oh, t'as de sacrées airs de Marguerite Steinhol, quand même.
1: Connais pas. Par contre, ta présence me rend toute laiteuse, tu vois pas?
2: Ma montre. Ça tirait, ma montre?
1: Ouais.
2: J'ai plus besoin d'horreur, de toute façon.
1: Bon, les 30 glorieuses sont passées, hein. Allons au moins un. Allez, suis-moi.

0: Mais qu'est-ce que tu fous avec ce bout de plastique?
1: Les mesures d'hygiène, très chères, les mesures d'hygiène.
0: Avec les chicotas? 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Rends-moi ma toquante.
1: Ta toquante en toque.
0: C'est une arnaque, tout en vergeture.
1: Tout en verge quoi?
0: Rends-moi ma toquante.
1: Oh là là là là, pimpitep, pimpitep. Tu vois, moi j'ai pas que ça à foutre de nettoyer les marlous de ton genre. Par contre, oui.

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1: Ça y est, c'est parti pour un nouveau week-end sur les bonnes ondes de Graffiti avec tous ces bons plans sortis. Ouvrons ensemble l'agenda culturel pour ces prochains jours et on attaque avec un anniversaire à ne pas manquer. Le 30e festival des Feux de l'été vous attend à Saint-Prouan en Vendée. C'est 12 et 13 juin, vendredi et samedi donc. Ça commence ce soir avec déjà un parterre de têtes d'affiche, notamment les Ogres de Barbac qui rencontrent la rue Quétanou. Tout en commun, c'est à découvrir sur la scène des Feux de l'été pour ce soir, tout comme HK, Outrage, Joyeux Bordel, les Dirty Old Mac et Geo. Et puis pour demain, on continue avec La Phase, les Zwinkels, Percubaba, les Chefs and the Gang, les Deportivo ainsi que les Fallen Lilies.

Influencé par la scène rock féminine au sens large, les quatre franc-comtoises de Fallen Lilies se sont construites à travers des chanteuses comme Joan Jett ou encore L7, Girls' School, les Distillers et bien d'autres. Elles n'ont jamais eu peur de faire du bruit et marquent un véritable tournant avec la sortie de leur nouvel album Cran qui est sorti en octobre dernier. Elles seront sur la scène du Festival des Feux de l'été pour demain soir, tout comme les Poésie Zéro, Gangstar Fanfare ou Radio Pirate. Il reste encore quelques passes à vous procurer sur le site feuxdelété.com. Ça se passe pour ce vendredi soir et samedi soir. En ce qui concerne le KM, on s'intéresse à du son dub avec le groupe Zentone.

Zentone, c'est la fusion de deux groupes. Il y a Zenzile de Angers d'un côté et Hightone, les Lyonnais de l'autre, pilier du dub français depuis les années 90. Zenzile puise dans le punk rock et le reggae jamaïcain, tandis que Hightone, lui, explore plutôt l'électro-dub. Leur collaboration débute en 2006 avec Zenzile meets Hightone, tout simplement, puis se relance en 2021 avec Chapter 2 enregistré en live. Il y a une première partie aussi à ne pas manquer avec une artiste originaire de Suède, aujourd'hui installée à Paris. Elle s'appelle Izzy Lan Quister. C'est une musicienne autodidacte qui a grandi entre 5 pays, nourrie par des sons du monde entier. C'est donc un véritable appel au voyage que nous propose le KM ce soir dans la grande salle Delta à 20h. Une soirée 100% dub à ne surtout pas manquer en compagnie de Zentone. En ce qui concerne les amoureux du rock, direction le Roxy à Saint-Gilles-Croix-de-Vie avec à 21h les Los Angelinos de Lords.

The Lord of Altamont. C'est un groupe de garage rock, de rock psychédélique, de hard rock, également originaire de Los Angeles, formé en 99. Leur style s'inspire du rock des années 60, du punk et du rhythm and blues britannique, avec une énergie scénique légendaire. Nouvel album sorti en avril dernier, il s'appelle Forever Loaded. Ils viendront le défendre même pendant cette tournée européenne. Un groupe qui poursuit une série de concerts en Europe, donc 13 dates en France pour cette année 2006, et notamment celle du Roxy. À ne pas manquer, ce sera donc ce vendredi soir à 21h avec en première partie les Bordelais de Charbon. En ce qui concerne ce samedi, on revient à La Roche-sur-Yon avec le conseil citoyen du quartier de Saint-André-d'Ornay, le Val-d'Ornay, des Forges également, accompagné de la ville de La Roche-sur-Yon, qui organise la troisième édition de la braderie du livre ce samedi 13 juin de 10h à 18h dans le square Jean Moulin. Tout au long de la journée, le livre sera donc à l'honneur grâce à différents ateliers et des animations gratuites, sans aucune inscription d'ailleurs, pour les petits et même pour les grands. Comme ça, tout le monde sera servi. Entre deux découvertes littéraires, un espace de restauration et de rencontres conviviales sera également proposé au public. Rendez-vous donc au square Jean Moulin ce samedi entre 10h et 18h. Pour le dimanche, on va parler cinéma avec ce 14 juin où se tient au Concorde une séance spéciale court-métrage de la Cinémathèque. À cette occasion, eh bien, nous allons nous pencher sur deux films tournés en Vendée, dans la ville des Sables d'Olonne et la ville de Noirmoutier-en-Île. Une séance en présence des réalisateurs, bien entendu, afin d'en savoir plus sur la fabrication des courts-métrages. Il y aura également une présentation d'un film patrimoine de 1966, co-réalisé par Claude-Éric Poirou, délégué général et directeur artistique du festival Premier Plan d'Angers, qui sera présent pour la projection. Un atelier de restauration de films de la Cinémathèque sera également proposé, avec un pot de fin de séance pour conclure en discussion. Ça se passe donc pour ce dimanche en matinale à 11h du matin au cinéma Le Concorde, et cette séance est gratuite. On passe au mercredi. Oui, la semaine prochaine, quelques dates à retenir, notamment dans le club du KM à partir de 19h mercredi prochain. Le KM qui ouvrira ses portes pour une soirée open mic rap hip-hop. Aux commandes, le duo de DJ Baptou et le MC Daddy B pour tenir

0: passionné de hip-hop, routard du rap, traversant la France dans le but de faire entendre ses textes en open mic, Daddy B partage sa musique sous ses différentes facettes. La soirée débutera avec DJ Babtou qui nous proposera un DJ set dès 19h avant de laisser la place à l'open mic de 20h15 à 22h. L'entrée est libre et gratuite pour performer ou simplement profiter. Vous pouvez venir même poser à la régulière sur les prods de Babtou ou alors venir carrément avec votre propre son. Pas d'inscription, ça se fait sur le live. Tous les styles sont permis, n'hésitez donc pas à en profiter. Ce sera mercredi prochain à 19h dans le club du KM. Le KM qui ouvrira aussi ses portes jeudi gratuitement. Une entrée libre sans réservation pour participer, en tout cas vivre un concert de hockey chorale. La chorale du KM dirigée par Camille Buffet qui revient occuper la grande scène Delta, toujours fidèle à son esprit pop-rock. Vous retrouverez en version a cappella des œuvres spécialement arrangées pour la chorale du KM. Et Janet Hill, Nick Waterhouse ou encore Ayo ou Dionysos. Venez donc découvrir ou redécouvrir l'énergie de ces 60 choristes en live. Ça se passe dans la grande salle Delta du KM ce jeudi soir à 20h, histoire de chauffer pour la fête de la musique avec beaucoup de rendez-vous pour le week-end prochain. Mais ça, on aura l'occasion d'en reparler. C'est une autre histoire. Quant à vous, profitez bien de votre week-end en restant toujours à l'écoute des bonnes ondes de Graffiti.
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quoi, j'ai dit oui. J'étais bien là, j'allais sortir mon album, petite période promo tranquille. 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Rechute quoi. Ouais, je me barre.

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Salut les gourmets, salut les gourmands et bienvenue dans Tous à table, l'émission où l'on parle cuisine, gourmandise, mais aussi produits étonnants et parfois même on parle de petites obsessions culinaires qui débarquent discrètement avant soudain d'envahir nos tasses, nos desserts et même les fils de nos comptes Instagram. Aujourd'hui, on va parler d'un produit qui fait souvent le buzz. Il est vert, très vert, il est mousseux. Il intrigue autant qu'il divise. Certains disent qu'il a un goût d'herbe fraîchement coupée. D'autres jurent qu'ils ne peuvent plus commencer leur journée sans lui.

Aujourd'hui, dans Tous à table, je vous emmène au Japon, ou presque, parce qu'on va rester à la radio, pour découvrir tous les secrets du matcha. Le matcha, ce n'est pas simplement du thé vert en poudre. Sinon, franchement, ça ferait beaucoup de cérémonies et beaucoup de bols pour juste un thé mixé. Non, le matcha est un produit extrêmement codifié, raffiné, presque philosophique. Son histoire commence en Chine il y a plus de 1000 ans, sous la dynastie Song. À l'époque, le thé était compressé en galettes, réduit en poudre, puis battu dans de l'eau chaude. Une préparation très différente de notre petit sachet qui flotte tristement dans une tasse. Et puis, au XIIe siècle, un moine bouddhiste japonais, pardonnez mon accent, Eisai, rapporte cette méthode au Japon. Là-bas, le matcha devient rapidement associé à la méditation zen. Les moines l'adorent parce qu'il aide à rester éveillé pendant de longues heures de méditation, sans provoquer l'excitation brutale du café. Autrement dit, le matcha permet d'être concentré sans avoir envie de réorganiser toute sa cuisine à 23h30. Très vite, les samouraïs eux-mêmes adoptent cette boisson et progressivement naît la célèbre cérémonie du thé japonaise, le Sha no Yu. Alors là, attention, on entre dans un univers fascinant. Dans cette cérémonie, chaque geste compte, la manière de tenir le bol, de verser l'eau, de fouetter le thé, de tourner le bol avant de boire. C'est un véritable art de vivre fondé sur quatre principes. L'harmonie, le respect, la pureté et la sérénité. Autant vous dire que si on appliquait ça à notre café du matin que l'on prend souvent debout dans la cuisine, eh bien on serait assez loin du compte. Le matcha traditionnel est préparé dans un bol appelé shavan, avec un fouet en bambou, le shazan. Et le geste est très précis, on fouette rapidement en forme de M ou de W pour obtenir cette mousse légère si caractéristique. Et surtout, l'eau ne doit jamais être bouillante, 70 à 80 degrés maximum, sinon le matcha devient amer. Oui, le matcha est susceptible, il faut le ménager. Et alors, une question se pose. Comment ce thé ultra-traditionnel japonais a-t-il fini par débarquer dans nos cafés, nos brunchs du dimanche et jusque dans les cookies des boulangeries branchées? Pendant longtemps, le matcha est resté relativement confidentiel. On connaissait surtout le thé vert classique, mais le matcha, lui, demeurait réservé aux initiés, aux amateurs de culture japonaise et aux passionnés de cérémonies du thé. Le véritable tournant arrive dans les années 2000, puis surtout dans les années 2010. À ce moment-là, plusieurs phénomènes se croisent. L'explosion de la cuisine japonaise en France, l'intérêt grandissant pour les super-aliments, la mode du bien-être et évidemment les réseaux sociaux. Parce qu'il faut bien reconnaître une chose, le matcha est extrêmement photogénique. Ce verre intense, presque irréel, a immédiatement séduit les coffee shops et Instagram. Le fameux matcha latte devient alors la boisson tendance. D'abord dans les grandes villes comme Tokyo bien sûr, mais aussi New York ou Los Angeles. Et très vite, il arrive chez nous à Paris, Lyon, Bordeaux ou Marseille. Les premiers salons de thé spécialisés ouvrent, les pâtissiers commencent à l'utiliser dans leurs créations et même les grandes enseignes s'y mettent. Aujourd'hui, le matcha est partout, dans les glaces, les cookies, les cheesecakes, les bubble teas, les viennoiseries. On est quand même passé, en quelques années, d'un thé zen consommé par des moines bouddhistes à une boisson commandée avec lait d'avoine, supplément vanille et photo obligatoire avant dégustation. Comme quoi, les voyages culinaires réservent parfois de sacrées surprises. Alors, ce qui rend le matcha unique, c'est aussi sa culture. Quelques semaines avant la récolte, les théiers sont recouverts de grandes toiles noires. On prive volontairement les feuilles de soleil. Résultat, elles produisent davantage de chlorophylle et de L-théanine, un acide aminé responsable de ce goût umami.

très particulier. C'est ce qui donne au matcha cette couleur vert émeraude presque irréelle. Les feuilles sont ensuite récoltées à la main, passées à la vapeur, séchées, puis broyées lentement entre deux meules de pierre. Et quand je dis lentement, c'est très lentement. Certaines meules produisent à peine 30 grammes de matcha par heure. Autant dire qu'on est loin du blender à smoothie. Les grandes régions historiques du matcha au Japon sont notamment Uji, près de Kyoto, et Nishio. Ce sont un peu les grands crus du matcha. Mais franchement, pourquoi le matcha cartonne autant en France ? Eh bien, il connaît un succès phénoménal dans notre pays depuis quelques années parce qu'il coche toutes les cases de notre époque. Joli visuellement, associé au bien-être, photogénique et légèrement mystérieux. Le latte vert pastel a même remplacé le cappuccino dans beaucoup de coffee shops. Et il faut reconnaître que le matcha a une vraie personnalité gustative. Des notes végétales, herbacées, parfois iodées. Certains parlent d'algues, d'épinards, d'asperges ou même d'oseilles. Soit on adore, soit on regarde sa tasse avec une totale incompréhension. Et le matcha, il séduit aussi pour ses bienfaits. Oui, pour la santé, il en regorge. D'abord, il est extrêmement riche en antioxydants. Comme on consomme la feuille entière réduite en poudre, on bénéficie de tous ses nutriments. Il contient des catéchines, de la vitamine C, de la chlorophylle et surtout de la L-théanine. La combinaison caféine plus L-théanine est particulièrement intéressante. Elle stimule la concentration tout en apportant une sensation de calme. En clair, le matcha aide à rester réveillé, mais avec élégance. Il est également réputé pour soutenir le système immunitaire, aider à lutter contre le vieillissement cellulaire, favoriser la concentration et accompagner un mode de vie sain. Attention quand même, ce n'est pas une potion magique. Si vous buvez 3 litres de matcha mais que votre dîner reste chips, saucissons, glace devant une série télé, le miracle risque d'être limité. Et puis, le matcha contient quand même de la caféine, alors on conseille généralement 2 à 3 tasses maximum par jour. Et même s'il vient de loin, une question se pose, est-ce qu'on peut cultiver du matcha en France ? Eh bien, oui, mais timidement. Le vrai matcha traditionnel reste japonais. Mais quelques producteurs expérimentent aujourd'hui la culture du thé en France, notamment dans le sud-ouest, en Bretagne ou dans certaines zones très humides. Le théier, le Camellia sinensis, aime les climats doux et humides. Mais produire un vrai matcha demande un énorme savoir-faire. Ombrage des théiers, récolte fine, broyage spécifique. Donc pour l'instant, les références absolues restent japonaises. Et la récolte, me direz-vous, eh bien, elle a lieu principalement au printemps, entre le mois d'avril et le mois de mai, période où les jeunes pousses sont les plus tendres. Alors, avant de continuer notre voyage au pays du matcha, je vous propose un petit saut dans le temps cette fois. Direction 1986. Cette année-là, pendant qu'au Japon on fouettait toujours le thé matcha dans les règles de l'art, chez nous naissait une radio libre, devenue depuis une belle aventure radiophonique, Graffiti Radio. Et en 1986, impossible d'échapper à leur énergie complètement déjantée, à leur look improbable et à ce refrain qui reste collé dans la tête pendant toute la journée, voici Niagara avec Cheeky Boom.

Nous voilà de retour dans Tous à table et aujourd'hui on parle du matcha, cette mystérieuse poudre verte japonaise qui a réussi l'exploit de transformer la pause café en véritable cérémonie zen. Alors, après avoir découvert son histoire millénaire, ses origines japonaises et ses incroyables bienfaits pour la santé, place maintenant à la pratique. Parce qu'entre le matcha de cérémonie, le matcha culinaire, les lattés glacés, les fouets en bambou et les poudres vert fluo vendues sur Internet, il faut bien reconnaître qu'on peut parfois être un peu perdu. Dans cette deuxième partie, je vous propose de voir où acheter un bon matcha, comment le conserver, comment le préparer sans faire de grumeaux et surtout comment l'utiliser en cuisine, aussi bien dans des desserts gourmands que dans des recettes un peu plus étonnantes. Et vous allez voir que cette petite poudre verte peut faire beaucoup plus que colorer joliment les réseaux sociaux. Allez, tous à table ou tous en cuisine ? Premier conseil, pour choisir un bon matcha, regardez la couleur. Oui, c'est important. Un bon matcha doit être vert vif, lumineux, presque couleur émeraude. Si la poudre tire vers le kaki, méfiance. Ensuite, vérifiez l'origine. Le Japon reste bien sûr la référence absolue. Et puis, il existe plusieurs grades. Vous avez le matcha de cérémonie, très haut de gamme, il est destiné à être bu seul. Le matcha culinaire, lui, est parfait pour la cuisine, les pâtisseries, les glaces, les sauces, les lattés. Et honnêtement, inutile de mettre un matcha de cérémonie à 40 euros dans un brownie. Le brownie ne vous remerciera pas spécialement. D'ailleurs, parlons prix, parce que le matcha est devenu un vrai petit produit de luxe. Aujourd'hui, pour un matcha japonais de bonne qualité, il faut compter en moyenne entre 20 et 30 euros les 50 grammes, et parfois davantage pour des crus prestigieux venant d'Uji ou de Nishio. Et certains matchas de cérémonie très haut de gamme peuvent même dépasser les 50 euros la petite boîte. Alors pourquoi un tel prix ? Eh bien parce que sa fabrication est extrêmement minutieuse. Culture à l'ombre, récolte à la main, tri des feuilles, broyage lent entre des meules de pierre, tout cela demande beaucoup de temps et un vrai savoir-faire artisanal. Alors, quand vous voyez un matcha à 4 euros dans un sachet géant au supermarché, disons que l'expérience risque d'être plus proche de l'épinard en poudre que du grand thé japonais. Et puis, un bon matcha se consomme en très petite quantité. Finalement, c'est un peu comme un parfum ou une épice rare. Quelques grammes suffisent à transformer une boisson ou un dessert. Alors, on en trouve aujourd'hui assez facilement dans les boutiques spécialisées de thé, dans certaines épiceries japonaises, dans les magasins bio et même en grande surface. Mais là, méfiance. Le matcha est fragile. L'air, la lumière et la chaleur peuvent rapidement altérer ses arômes. Alors le mieux pour le conserver, c'est dans une boîte hermétique, opaque et au réfrigérateur. Oui, c'est l'un des rares thés qui aime le froid. Et si vous vous demandez comment réussir votre matcha, alors là, c'est le point important. Parce qu'un mauvais matcha peut vite devenir une très mauvaise expérience, style végétal intense. Déjà, pour commencer, on tamise la poudre pour éviter les grumeaux. Ensuite, environ 1 à 2 grammes de matcha, 70 ml d'eau chaude, surtout pas bouillante, puis vous fouettez rapidement avec le fameux fouet en bambou et le secret, c'est le mouvement en zigzag. Pas de grand cercle lent façon potion magique. Non, un mouvement rapide, nerveux, en M ou W, afin d'obtenir une mousse fine et légère. Et puis il y a le fameux matcha latte, la star des coffee shops, devenue aussi la boisson star des réseaux sociaux. Pour le préparer, une cuillère de matcha, un peu d'eau chaude, puis du lait chaud ou froid. Le lait d'avoine fonctionne particulièrement bien, et si vous voulez une version glacée, quelques glaçons en plus et le tour est joué. En cuisine, le matcha, eh bien, c'est un véritable terrain de jeu. Il adore le chocolat blanc, les fruits rouges, la vanille, la noix de coco, les agrumes.
et on le retrouve dans des madeleines, des financiers, des cookies, des glaces, des tiramisu, des cheesecakes, mais aussi dans des recettes salées. Oui, oui. Certains chefs l'utilisent dans des sauces, des bouillons, des gazpacho ou même des assaisonnements. Et il faut reconnaître qu'il apporte une véritable profondeur aromatique. Ce qui est fascinant, c'est que le matcha n'a pas seulement conquis les coffee shops, il est aussi entré dans les cuisines gastronomiques. Aujourd'hui, de nombreux jeunes chefs, mais aussi des pâtissiers, s'amusent avec cette poudre verte comme un véritable ingrédient de haute cuisine. Par exemple, Nina Métayer adore travailler les notes végétales et les accords très délicats. On retrouve parfois le matcha dans ses créations autour du chocolat blanc, des agrumes ou de la vanille. Et le matcha apporte cette petite amertume élégante qui équilibre parfaitement le sucre. Le chef pâtissier Maxime Frédéric, lui, joue beaucoup sur les textures. Crème légère au matcha, biscuit moelleux, glace minute, et toujours cette idée de finesse et de gourmandise. Et puis, il y a le chef Maurice Sacco, dont la cuisine mélange influences françaises, africaines et japonaises. Chez lui, le matcha peut apparaître dans une sauce, un dessert, ou même dans une création salée très contemporaine. Même les grands chefs ultra-végétaux, comme Mauro Colagreco, s'intéressent à cette saveur unique, capable d'apporter à la fois fraîcheur, amertume et profondeur. Le matcha se retrouve dans des assiettes incroyables, des financiers au matcha et à la framboise, des ganaches montées au yuzu et matcha, des glaces au thé vert, des sauces pour les poissons, ou encore des desserts tout verts qui ressemblent presque à de petites œuvres d'art. Et ce qui plaît au chef, c'est que le matcha est un ingrédient très vivant. Il peut être doux, puis soudain très intense. Végétal, mais raffiné. Amer, mais presque sucré en fin de bouche. Bref, le matcha, c'est un peu le couteau suisse des chefs créatifs. Enfin, un couteau suisse vert fluo. Alors, si l'inspiration vous manque, direction le site graffitiradio.fr où vous trouverez cette semaine la recette du chef Cyril Lignac avec le biscuit de Savoie à la crème de thé matcha. Voilà, vous savez désormais presque tout sur le matcha, son histoire millénaire, ses traditions japonaises, ses bienfaits, ses secrets de préparation et ses incroyables possibilités en cuisine. Que vous soyez amateur convaincu ou encore un peu méfiant devant cette mystérieuse poudre verte, le matcha mérite au moins une vraie dégustation. Et puis après tout, dans la vie, il faut parfois accepter d'être surpris, même par une boisson couleur gazon. Merci à vous d'avoir partagé ce moment gourmand avec moi dans Tous à table. Je vous souhaite une très belle journée en compagnie des bonnes ondes de Graffiti Radio. Cuisinez, régalez-vous et on se retrouve la semaine prochaine pour une nouvelle émission pleine de saveurs. Bon appétit et à bientôt.

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0: Les rendez-vous de Lamaki sur Graffiti avec le rassemblement des maisons de quartier qui nous accompagne chaque semaine pour nous proposer des idées de sortie des événements organisés par les maisons de quartier. Et nous allons partir direction le quartier Liberté, figurez-vous, cette semaine, en compagnie de Hélène, animatrice des vies de quartier, justement. Elle est bien placée pour nous en parler. Bonjour Hélène.
1: Bonjour Bastien.
0: Bienvenue dans le studio de Graffiti pour nous parler d'une fête, pas n'importe laquelle, la fête de quartier à Liberté. Ça va se passer le 13 juin avec un thème, avec une envie très forte venue non seulement de la maison de quartier mais du quartier tout entier, la liberté en couleur. Pourquoi avoir choisi ce thème, Hélène ?
1: Alors l'année dernière, il y a eu un événement tragique sur le quartier.
0: On s'en souvient.
1: Le 22 juillet, voilà, il y a un immeuble qui a brûlé. Ça a marqué les esprits. Et on avait envie de redonner de la joie et de la gaieté dans le quartier. Alors le thème, il a été choisi, oui, effectivement, comme tu le dis, avec les habitants. Parce que la fête de quartier, elle se prépare avec les habitants.
0: Ça, c'est toujours une volonté aussi de la maison de quartier.
1: Oui.
0: C'est d'investir tout le monde.
1: Voilà, les habitants sont acteurs de ce qui se passe dans le quartier. Donc il y a des réunions de préparation qui se font avec les habitants. Et ils sont invités aussi le jour J à être bénévoles pour ceux qui le souhaitent.
0: Combien de bénévoles vont participer à cette fête par exemple ?
1: Il va y avoir une quinzaine de bénévoles.
0: Ah, quand même, hein.
1: Entre l'installation, la tenue des stands et puis le rangement le soir.
0: Et bien justement, qu'est-ce qui nous attend alors pour cette fête de la liberté pour ce samedi 13 juin, la liberté en couleur ? Comment ça va se passer ?
1: Alors elle va démarrer à 14h30. On va avoir plusieurs stands. Alors, on va avoir un stand pour que les habitants puissent colorer leur totem. On a fabriqué avec François Gigot, qui est un artiste plasticien du quartier, une statue, notre statue de la liberté, avec son pinceau et sa palette. Et cette statue, en fait, pour l'instant, elle est blanche. Et on va la peindre ensemble.
0: Il n'y a plus qu'à à remplir les trous,
1: voilà.
0: Si je peux me permettre.
1: Donc ça, ce sera une des activités. Ensuite, on aura un stand Lego. Donc il y aura Monsieur Lego qui sera là, qui est un habitant de Pyramides et qui a une collection de Lego impressionnante.
0: D'accord.
1: Et qui va venir nous proposer, à petits et grands, de partir dans notre imaginaire et de construire peut-être notre quartier en Lego.
0: Intéressant.
1: Voilà, puis les Legos, c'est plein de couleurs. On aura les jeux en bois traditionnels de la Maki. On aura un stand de maquillage pour les enfants, avec aussi des bracelets brésiliens, du coloriage, des athébas. On aura un stand photo. L'idée, c'est que les habitants puissent se prendre en photo dans un cadre coloré. Et puis après, ça pourra peut-être être l'objet d'une exposition, s'ils sont d'accord, pour qu'après, on puisse éditer les photos.
0: Pourquoi pas, ça a déjà été fait, oui, d'ailleurs.
1: Ouais. On aura aussi le stand du Yaka fait répare. Donc ça, c'est un atelier de la maison de quartier qui répare des objets une fois par mois. Donc ils seront là cet après-midi-là. Et si vous avez des objets à emmener à réparer,
0: c'est le moment de les ramener.
1: C'est possible. Voilà. On aura les petits débrouillards avec nous aussi qui vont nous faire des expériences autour de la couleur, l'épicerie solidaire et les médiateurs, puisqu'on a fait pendant quelques semaines là, des apéros voisins où les habitants se sont dessinés, ont dessiné leurs portraits et l'idée c'est de les exposer pendant la fête de quartier. Donc ça c'est les stands et il y aura aussi un bar bien sûr. Et en animation, on aura la troupe Choupette qui va venir nous faire de la sculpture sur ballon. Donc ça sera aussi plein de couleurs et du jonglage. Et à 17h, donc ça c'est le clou de la journée, à 17h on aura le groupe Un Brin d'Utopie qui va venir nous faire danser, nous faire chanter sur des airs de musique. Donc ça va du reggae à la chanson française, enfin il faut un petit peu de tout. Donc le concert de 17h à 18h30 par le groupe Un Brin d'Utopie.
0: Un programme donc bien rempli pour ce 13 juin à partir de 14h30. Le rendez-vous se fait sur la place de la Liberté.
1: Oui.
0: Et bien sûr, tout cela est totalement gratuit. Vous pouvez donc vous y rendre sans inscription, peut-être pour les ateliers quand même. Non ?
1: Oui, c'est ça. En fait, c'est accès libre, c'est gratuit. Il y aura une petite participation demandée pour le maquillage et puis un autre jeu aussi où il y a des lots à gagner. Et puis, forcément, pour la restauration.
0: Les inscriptions sont les bienvenues. Vous pouvez donc vous rendre dès maintenant sur amaki.fr. Merci beaucoup, Hélène, d'être venue nous parler de cette liberté en couleur qui reprend des couleurs ce 13 juin pour cette fête de quartier. Merci et à très bientôt pour un nouveau bon plan sorti.
1: Merci.
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Ça y est, c'est parti pour un nouveau week-end sur les bonnes ondes de Graffiti. Avec tous ces bons plans sortis, ouvrons ensemble l'agenda culturel pour ces prochains jours. Et on attaque avec un anniversaire à ne pas manquer. Le 30e festival des Feux de l'été vous attend à Saint-Prouan en Vendée. C'est 12 et 13 juin, vendredi et samedi donc. Ça commence ce soir avec déjà un parterre de têtes d'affiche, notamment les Ogres de Barbac qui rencontrent la rue Quétanou. Tout en commun, c'est à découvrir sur la scène des Feux de l'été pour ce soir, tout comme HK, Outrage, Joyeux Bordel, les Dirty Old Mac et Geo. Et puis pour demain, on continue avec La Phase, les Zwinkels, Percubaba, les Chefs and the Gang, les Deportivo ainsi que les Fallen Lilies.

Influencé par la scène rock féminine au sens large, les quatre franc-comtoises de Fallen Lilies se sont construites à travers des chanteuses comme Joan Jett ou encore L7, Girls' School, les Distillers et bien d'autres. Elles n'ont jamais eu peur de faire du bruit et marquent un véritable tournant avec la sortie de leur nouvel album Cran qui est sorti en octobre dernier. Elles seront sur la scène du Festival des Feux de l'été pour demain soir, tout comme les Poésie Zéro, Gangstar Fanfare ou Radio Pirate. Il reste encore quelques passes à vous procurer sur le site feuxdelété.com. Ça se passe pour ce vendredi soir et samedi soir. En ce qui concerne le KM, on s'intéresse à du son dub avec le groupe Zento.

Zentone, c'est la fusion de deux groupes. Il y a Zenzile de Angers d'un côté et Hightone, les Lyonnais de l'autre, pilier du dub français depuis les années 90. Zenzile puise dans le punk rock et le reggae jamaïcain, tandis que Hightone, lui, explore plutôt l'électro-dub. Leur collaboration débute en 2006 avec Zenzile meets Hightone, tout simplement, puis se relance en 2021 avec Chapter 2 enregistré en live. Il y a une première partie aussi à ne pas manquer avec une artiste originaire de Suède, aujourd'hui installée à Paris. Elle s'appelle Izzy Lan Quister. C'est une musicienne autodidacte qui a grandi entre 5 pays, nourrie par des sons du monde entier. C'est donc un véritable appel au voyage que nous propose le KM ce soir dans la grande salle Delta à 20h. Une soirée 100% dub à ne surtout pas manquer en compagnie de Zentone. En ce qui concerne les amoureux du rock, direction le Roxy à Saint-Gilles-Croix-de-Vie avec à 21h les Los Angelinos de Lords of

The Lord of Altamont, c'est un groupe de garage rock, de rock psychédélique, de hard rock, également originaire de Los Angeles, formé en 99. Leur style s'inspire du rock des années 60, du punk et du rhythm and blues britannique, avec une énergie scénique légendaire. Nouvel album sorti en avril dernier, il s'appelle Forever Loaded. Ils viendront le défendre pendant cette tournée européenne. Un groupe qui poursuit une série de concerts en Europe, donc 13 dates en France pour cette année 2006, et notamment celle du Roxy. À ne pas manquer, ce sera donc ce vendredi soir à 21h avec en première partie les Bordelais de Charbon. En ce qui concerne ce samedi, on revient à La Roche-sur-Yon avec le conseil citoyen du quartier de Saint-André-d'Ornay, le Val-d'Ornay, des Forges également, accompagné de la ville de La Roche-sur-Yon qui organise la troisième édition de la braderie du livre ce samedi 13 juin de 10h à 18h dans le square Jean Moulin. Tout au long de la journée, le livre sera donc à l'honneur grâce à différents ateliers et des animations gratuites, sans aucune inscription d'ailleurs, pour les petits et même pour les grands. Comme ça, tout le monde sera servi. Entre deux découvertes littéraires, un espace de restauration et de rencontres conviviales sera également proposé au public. Rendez-vous donc au square Jean Moulin ce samedi entre 10h et 18h. Pour le dimanche, on va parler cinéma avec ce 14 juin où se tient au Concorde une séance spéciale court-métrage de la Cinémathèque. À cette occasion, eh bien, nous allons nous pencher sur deux films tournés en Vendée, dans la ville des Sables-d'Olonne et la ville de Noirmoutier-en-Île. Une séance en présence des réalisateurs, bien entendu, afin d'en savoir plus sur la fabrication des courts-métrages. Il y aura également une présentation d'un film patrimoine de 1966, co-réalisé par Claude-Éric Poirou, délégué général et directeur artistique du festival Premier Plan d'Angers, qui sera présent pour la projection. Un atelier de restauration de films de la Cinémathèque sera également proposé, avec un pot de fin de séance pour conclure en discussion. Ça se passe donc pour ce dimanche, en matinale, à 11h du matin, au cinéma Le Concorde, et cette séance est gratuite. On passe au mercredi, oui, la semaine prochaine, quelques dates à retenir, notamment dans le club du KM à partir de 19h mercredi prochain. Le KM qui ouvrira ses portes pour une soirée open mic rap hip-hop. Aux commandes, le duo de DJ Baptou et le MC Daddy B pour tenir

0: passionné de hip-hop, routard du rap, traversant la France dans le but de faire entendre ses textes en open mic. Daddy B partage sa musique sous ses différentes facettes. La soirée débutera avec DJ Babtou qui nous proposera un DJ set dès 19h avant de laisser la place à l'open mic de 20h15 à 22h. L'entrée est libre et gratuite pour performer ou simplement profiter. Vous pouvez venir même poser à la régulière sur les prods de Babtou ou alors venir carrément avec votre propre son. Pas d'inscription, ça se fait sur le live. Tous les styles sont permis, n'hésitez donc pas à en profiter. Ce sera mercredi prochain à 19h dans le club du KM. Le KM qui ouvrira aussi ses portes jeudi gratuitement. Une entrée libre sans réservation pour participer, en tout cas vivre un concert de hockey chorale. La chorale du KM dirigée par Camille Buffet qui revient occuper la grande scène Delta, toujours fidèle à son esprit pop-rock. Vous retrouverez en version a cappella des œuvres spécialement arrangées pour la chorale du KM, et Janet Hid, Nick Waterhouse ou encore Eyo ou Dionysos. Venez donc découvrir ou redécouvrir l'énergie de ces 60 choristes en live. Ça se passe dans la grande salle Delta du KM ce jeudi soir à 20h, histoire de chauffer pour la fête de la musique avec beaucoup de rendez-vous pour le week-end prochain. Mais ça, on aura l'occasion d'en reparler, c'est une autre histoire. Quant à vous, profitez bien de votre week-end en restant toujours à l'écoute des bonnes ondes de Graffiti.
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0: Bien, bonsoir Mayonnaise, bonsoir Mayonnaise, un morceau d'histoire du rock. Salut les entendeurs et bonsoir aux écouteurs sur Graffiti, votre fournisseur de bonnes ondes, sur le 88.6 en Vendée ou sur le graffitiradio.fr partout dans le monde. Bien, vous voyez, après 20, 22 ou 23 ans, je ne sais plus, de radio, on continue à faire des boulettes en début d'émission. Et c'est peut-être pour signaler ce changement de siècle. Alors, je sais bien, normalement, changement de siècle, c'est 2000 et pas 2001, tout ça. Mais là, l'idée est de rentrer dans cette année 2000 et de vous présenter, de vous parler des albums qui ont marqué cette année 2000. Et je vais commencer ce soir avec quatre artistes. Michel Houellebecq pour commencer, Sophie Moletta en session live, Phoenix et Dandy Warhol. Ce Michel Houellebecq, c'est une histoire tristement banale, celle d'un disque passé sous les radars à l'époque, hein, Présence humaine, qui n'a pas seulement été snobé par le public et par le grand public, à qui l'idée d'un écrivain chantant semblait saugrenue, mais aussi par les branchés de l'époque, pour qui la simple présence d'une guitare sentait le renfermer. Même son propre auteur, Michel Houellebecq lui-même, n'a jamais semblé vouloir le défendre, entretenant depuis une sorte de désamour feutré pour cet album. Et pourtant, dans le paysage français, tout au

de micro-3D, Blanca, c'est autre Dionysos, bien présence humaine, plane très au-dessus du lot à mon avis, un ovni élégant, lucide et parfaitement désespéré. L'idée de la collaboration vient de Bertrand Burgala, cerveau esthétique du label Tricatel, je vous en reparlerai un petit peu plus longuement, hein, des albums de Burgala, producteur d'une pop baroque et ultra codée. En 1995, il tombe sur un extrait d'extension du domaine de la lutte, bien sûr, dans Libération. Il y décèle une musique sous les mots, un rythme mental, quelque chose qu'il comprend instinctivement. 2 ans plus tard, au moment où Welbeck met la dernière main les particules élémentaires. Burgala lui rend visite, l'écrivain lui montre quelques poèmes, le musicien séduit y voit l'expression exacte de ce que j'essayais de formuler en musique, dira-t-il, déclarera-t-il. Leur première tentative commune, c'est ce titre, donc Séjour Club, qui sort sur une compilation Tricatel au Japon, une chanson d'Asset post-mortem qui s'ouvre sur ces mots. Le poète est celui qui se recouvre d'huile avant d'avoir usé les masques de survie. Tout est déjà là, la froideur sensuelle, l'ironie métaphysique, la beauté clinique du verbe. Vous êtes sur Graffiti, c'est parti. Welbeck, présence humaine, année 2000.

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Quand les particules élémentaires déboulent et atomisent la France littéraire, Burgala profite du séisme pour embarquer Houellebecq sur scène. Sous les conseils du Suédois Peter Van Poel, il enrôle le groupe Eiffel comme backing band. S'ensuit une poignée de concerts lunaires, à moitié applaudis, à moitié incompris, où l'écrivain déclame plus qu'il ne chante, statique et spectrale sous les spots blafard. En août 1999, tout ce petit monde s'enferme en studio, au studio garage pour enregistrer donc Présence humaine. Houellebecq, totalement étranger à la métrique musicale, se cale sur la trotteuse de l'horloge murale pour suivre le rythme. Sa voix, ce murmure fatigué, sans souffle ni pathos, devient l'outil parfait pour Burgala qui l'enrobe dans une production somptueuse. Cordes lascives, basses, souples, arrangement d'une précision maniaque. Le résultat, un disque étrange, hypnotique, d'une beauté glacée où la mélancolie se fait concept. Les poèmes parlent de solitude, d'effacement, d'extinction lente de l'humanité, mais avec un chic presque aristocratique. Le rocker symboliste Yves Adrien, tombant un jour sur Houellebecq, ivre et avachi, aurait murmuré « Ce type, c'est Vince Taylor. Pas faux, même désenchantement incandescent, même charisme au bord du gouffre. »

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1: Vous êtes bien sûr Graffiti, Michel Houellebecq, Bertrand Burgala, Présence Humaine. Sorti en 2000, l'album s'accompagne d'une courte tournée avec les futurs Asdragon et d'un passage improbable chez Michel Drucker. Moment surréaliste où la pop lettrée rencontre la télévision du dimanche. Tout se délite. Houellebecq et Burgala s'éloignent, brouillés par des divergences d'ego que la possibilité d'une île finira par régler à sa manière.

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Vous êtes bien sûr Graffiti, un morceau d'histoire du rock, de la pop, tranquillou, pour commencer cette session de cet excellentissime album Présence Humaine de Michel Houellebecq. Le disque ne se vendra qu'à 12 000 exemplaires à l'époque, une goutte d'eau dans la carrière de chacun, puisqu'il l'a fait avec Bertrand Burgala, mais une pépite pour qui veut bien y revenir. Car Présence Humaine reste, malgré son échec commercial, l'une des plus belles unions entre la littérature et la pop française, un album à la croisée de Gainsbourg et du nihilisme post-industriel, aussi singulier dans sa forme que dans son propos. On pense forcément à Histoire de Melody Nelson, même alchimie étrange entre narration et groove feutré, même élégance désespérée. Houellebecq y trouve un écrin à sa froide lucidité. Burgala, une manière d'atteindre enfin la grâce sans ironie. Ensemble, ils livrent un disque pour la France qui n'a pas su l'écouter, mais que, tôt ou tard, le monde finira par envier. J'espère que cette petite rediffusion sur Graffiti vous permettra de vous dire que finalement, c'était quand même un très très bon album. Ce Présence Humaine de Michel Houellebecq.

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Allez, vous êtes bien sur Graffiti dans un morceau d'histoire du rock et pour la deuxième artiste de la session du jour, je vous propose de plonger les oreilles en compagnie de Sophie Moletta, la néo-zélandaise qui passa l'essentiel de sa jeunesse en Australie. Mais vivre au grand air est primordial pour elle. Et c'est en France que la nomade Sophie Moletta a trouvé refuge pour son second album Dive, sorti en 2000. Mais je vous propose de l'entendre en version live intimiste, performance qu'elle a réalisée en 2000, le 8 mars plus exactement. Alors bonne écoute, imaginez-la présente dans nos studios. Moi, l'enregistrement ne date pas et n'a surtout pas été fait dans les studios de Graffiti, vous imaginez bien. Mais je vous propose de vous remettre dans l'ambiance et d'imaginer qu'elle est parmi nous ce soir. Sophie Moletta.

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J'espère que vous avez apprécié la performance de l'artiste. Et comment parler après ça? C'est pas possible. Allez, troisième artiste pour la session d'aujourd'hui. Un album qui s'intitule United, qui débarque à la toute fin du siècle dernier, début 2000, fin 99. La pop hexagonale a déjà ses figures chics et ses clones plus ou moins inspirés. Le label Source, auréolé du succès planétaire de R, fait alors l'objet de tous les fantasmes et de quelques crispations bio, ronflantes, storytelling, versaillais, hype en bandoulière, autant de signaux qui auraient pu condamner Phoenix à n'être qu'un produit bien marketé de la fin des années 90. Mais dès les premières notes de cet album United, eh bien, l'album s'impose comme un des plus beaux éclats de la jeune pop française depuis le Moon Safari justement de R, à l'heure où R explorait la voix instrumentale rétro-futuriste et doucement narcotique. Phoenix préférait l'efficacité directe de la chanson pop, celle qui dure 3 minutes et reste en tête pendant 3 jours. Laurent Brankowitz, Thomas Mars, Deck Darcy et Christian Mazalet. 4 enfants des années 80 passés à la moulinette MTV revendiquent une approche plus charnelle. Riff agile, clavier malin, groove discret et un anglais si fluide qu'on pourrait les croire sortis d'un lycée californien. Leur secret, aller droit au but, même s'ils ne sont pas marseillais, sans sacrifier la finesse. Leurs morceaux, courts, précis, élégants, séduisent à la fois les fans dignes d'indé hein, et les amateurs de disco. Et les nostalgiques même de la pop sophistiquée, too young, générationnelle avant l'heure, résume parfaitement cette ambition inconcentrée d'innocence, de candeur synthétique et d'euphorie mélodique. Vous vous en souvenez bien sûr de ce titre too young, je l'espère, en tout cas pour ceux qui s'en souviennent, eh bien c'est bien le moment de le réécouter. Et pour les autres, c'est le moment de le découvrir. Too young sur Graffiti Phoenix.

Et vous êtes bien sur Graffiti et je vous propose donc d'enchaîner Sophie Moletta Phoenix. Ça fait un peu festival, vous savez, un artiste qui part, un autre qui arrive. Mais bon, les transitions parfois sont un peu, un peu surprenantes. Avant que le rétro ne devienne une posture obligatoire, Phoenix célébrait donc en 2000 déjà les paillettes des années 70 et le synthé des années 80. Un patchwork amoureux entre Fleetwood Mac, Giorgio Moroder, Steely Dan, Stevie Wonder ou Big Star, Untied. Respire cette érudition pop sans jamais tomber dans la citation scolaire. On y croise la pop ensoleillée sur un titre comme Summer Days, la comédie musicale sous acide avec Funky Square Dance, la ballade baroque Honeymoon et son coda en spirale, autant de morceaux qui semblent flotter entre ironie légère et perfection formelle. Tout dans les arrangements transpire la précision artisanale. Pas un son de trop, pas une ligne de basse gratuite. Phoenix signe un disque d'orfèvre ludique et sophistiqué à la fois. 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

Vous êtes bien sur Graffiti et nous sommes bien avec Phoenix United, sorti en 2000. Certains critiques à l'époque ont attribué l'élégance de ce disque aux mains expertes de Philippe Sdar et Stéphane Alf-Bria, coproducteur de l'album. Leur influence est réelle, bien sûr, mais la force mélodique et l'instinct pop appartiennent bel et bien aux quatre de Phoenix. Et ils inventent ici ce qu'on aura appelé une New West Coast à la française, lumineuse, racée, un brin désabusé. Des morceaux comme On Fire ou If I Ever Feel Better, devenus depuis un classique de BO de série et de soirée étudiante, ont cette vie évidence rare d'une pop qui groove, qui respire, qui danse avec élégance.

Et vous êtes bien sur Graffiti avec Phoenix ce soir, notamment d'un des artistes de cette session. Et quand Phoenix s'aventure sur des instrumentaux comme Embuscade, il confirme que sa maîtrise ne tient pas qu'à ses refrains. Phoenix a la science du son, du détail, de la montée imperceptible. En vérité, l'album United n'était pas un simple bon début. C'est un manifeste, un disque charnière entre la France vintage de Moon Safari et la génération pop mondialisée qui suivra. 25 ans, 26 ans plus tard, il conserve cette fraîcheur, cet album, cette fraîcheur rare des débuts inspirés où l'on compose encore pour le plaisir. Un plaisir simple donc, mais irrésistible.

Allez, quatrième artiste de la session du jour, les Dandy Warhols en 1997 avec leur deuxième opus, le Quatuor de Portland, incarné à merveille le cliché du groupe indé, taillé pour séduire les critiques, un frontman aussi stylé qu'arrogant, des mélodies conçues pour déclencher des frissons immédiats. Et cette nonchalance studieuse de ceux qui savaient déjà qu'ils ont du talent à revendre. Pourtant, c'est avec le 13 Tales from Urban Bohemia, sorti donc en 2000, qu'ils ont enfin convaincu les puristes. Pas parce que Courtney Taylor aurait soudain troqué ses lunettes noires contre des lunettes de lecture, mais parce que l'album, loin d'être un simple recueil de tubes formatés, se déploie comme une œuvre ambitieuse, tortueuse, presque trop intelligente pour son époque. Vous êtes sur Graffiti d'Andy Warhols. C'est parti.

Comme vous pouvez l'entendre dès les premières notes, les Dandies renient leur flirt passé avec la pop facile et replongent tête la première dans le psychédélisme le plus débridé. Les trois morceaux d'ouverture relèguent la voix au rang de figurante, laissant les instruments s'étirer en arabesques envoûtantes, à la limite de l'hypnose collective. Le titre Nietzsche, en particulier, donne l'impression d'avoir été enregistré sous l'emprise d'un délire contrôlé. Les couches sonores s'y entrechoquent, les voix y murmurent comme étouffées sous des couches de fuzz, et l'auditeur se demande s'il écoute une chanson ou s'il sombre dans une fièvre hallucinogène.

The Dandy Warhols sorting Tales, le reste du disque confirme que le groupe a préféré suivre ses lubies les plus folles plutôt que de récidiver avec un Not If You Were The Last Junkie On Earth bis. Un exemple, I Country Liver, qui assume son titre avec une audace désarmante, guitare acoustique qui grince, harmonica traînard, ambiance de grange poussiéreuse, et Taylor qui chante comme s'il avait passé l'après-midi à écouter One Foot in the Grave de Beck en boucle. Le résultat, une country psychédélique aussi sincère que déjantée que je vous propose d'entendre sur Graffiti.

Dans cet album, tout ce qui faisait le charme et l'agacement des Dandy Warhols est là, concentré dans ce disque. L'arrogance assumée de Taylor, leur talent inné pour les mélodies pop qui collent au cerveau, comme du chewing-gum sous une chaise. Leur emprunt malin aux Stones, d'Aftermath notamment, ou Lou Reed de Transformers, ou encore aux Cars. Le tout enveloppé dans des arrangements stratifiés et un bordel sonore génialement maîtrisé. Rien de tout cela ne les a rendus plus humbles, bien sûr, mais peu importe. Certain Tales offre ce que le rock moderne oublie trop souvent. Un album qui ose être à la fois rétro et visionnaire, un ovni qui mérite sa place entre les classiques poussiéreux et les chefs-d'œuvre surcotés. Certain Tales from the Urban Bohemia, c'est un disque qui prouve que l'on peut être à la fois des snobs et des génies, des plagiaires ou des inventeurs, des branleurs et des bosseurs, le tout sans jamais perdre de vue l'essentiel, faire danser les corps et titiller les esprits.

0: Allez, voilà, il est temps pour moi de passer les cœurs frères, les casquettes et les macros. Cela a été un véritable plaisir de vous faire découvrir ou redécouvrir les albums de l'an 2000. Michel Houellebecq, Sophie Moletta, Phoenix et Dandy Warhols ce soir. Merci à vous de votre présence derrière le poste, l'ordinateur ou votre téléphone portable. Caresse et bise à l'omoplate, que la force soit avec vous et soyez à l'écoute coûte la semaine prochaine. Si vous avez aimé, parlez-en autour de vous. N'hésitez pas à aller sur le site de la radio à partir de demain ou à deux pieds, graffitiradio.fr, pour avoir la playlist, pour écouter, voire télécharger la balado diffusion de l'émission. Vous pouvez aussi vous abonner via Apple Podcast. Et si vous n'avez pas aimé, alors chut, que cela reste entre nous. 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

Ça y est, c'est parti pour un nouveau week-end sur les bonnes ondes de Graffiti. Avec tous ces bons plans sortis, ouvrons ensemble l'agenda culturel pour ces prochains jours. Et on attaque avec un anniversaire à ne pas manquer. Le 30e festival des Feux de l'été vous attend à Saint-Prouan en Vendée. C'est 12 et 13 juin, vendredi et samedi donc. Ça commence ce soir avec déjà un parterre de têtes d'affiche, notamment les Ogres de Barbac qui rencontrent la rue Quétanou. Tout en commun, c'est à découvrir sur la scène des Feux de l'été pour ce soir, tout comme HK, Outre Joyeux Bordel, les Dirty Old Mac et Geo. Et puis pour demain, on continue avec La Phase, les Zwinkels, Percubaba, les Chefs and the Gang, les Deportivo ainsi que les Fallen Lilies.

Influencées par la scène rock féminine au sens large, les quatre franc-comtoises de Fallen Lilies se sont construites à travers des chanteuses comme Joan Jett ou encore L7, Girls School, les Distillers et bien d'autres. Elles n'ont jamais eu peur de faire du bruit et marquent un véritable tournant avec la sortie de leur nouvel album Cran qui est sorti en octobre dernier. Elles seront sur la scène du Festival des Feux de l'été pour demain soir, tout comme les Poésie Zéro, Gangstar Fanfare ou Radio Pirate. Il reste encore quelques passes à vous procurer sur le site feuxdelété.com. Ça se passe pour ce vendredi soir et samedi soir. En ce qui concerne le KM, on s'intéresse à du son dub avec le groupe Zento.

Zentone, c'est la fusion de deux groupes. Il y a Zenzile de Angers d'un côté et Hightone, les Lyonnais de l'autre, pilier du dub français depuis les années 90. Zenzile puise dans le punk rock et le reggae jamaïcain, tandis que Hightone, lui, explore plutôt l'électro-dub. Leur collaboration débute en 2006 avec Zenzile meets Hightone, tout simplement, puis se relance en 2021 avec Chapter 2 enregistré en live. Il y a une première partie aussi à ne pas manquer avec une artiste originaire de Suède, aujourd'hui installée à Paris. Elle s'appelle Izzy Lan Quister. C'est une musicienne autodidacte qui a grandi entre 5 pays, nourrie par des sons du monde entier. C'est donc un véritable appel au voyage que nous propose le KM ce soir dans la grande salle Delta à 20h. Une soirée 100% dub à ne surtout pas manquer en compagnie de Zentone. En ce qui concerne les amoureux du rock, direction le Roxy à Saint-Gilles-Croix-de-Vie avec à 21h les Los Angelinos de Lords

The Lord of Altamont, c'est un groupe de garage rock, de rock psychédélique, de hard rock, également originaire de Los Angeles, formé en 99. Leur style s'inspire du rock des années 60, du punk et du rhythm and blues britannique, avec une énergie scénique légendaire. Nouvel album sorti en avril dernier, il s'appelle Forever Loaded. Ils viendront le défendre pendant cette tournée européenne. Un groupe qui poursuit une série de concerts en Europe, donc 13 dates en France pour cette année 2006, et notamment celle du Roxy. À ne pas manquer, ce sera donc ce vendredi soir à 21h avec en première partie les Bordelais de Charbon. En ce qui concerne ce samedi, on revient à La Roche-sur-Yon avec le conseil citoyen du quartier de Saint-André-d'Ornay, le Val-d'Ornay, des Forges également, accompagné de la ville de La Roche-sur-Yon, qui organise la 3e édition de la braderie du livre ce samedi 13 juin de 10h à 18h dans le square Jean Moulin. Tout au long de la journée, le livre sera donc à l'honneur grâce à différents ateliers et des animations gratuites, sans aucune inscription d'ailleurs, pour les petits et même pour les grands. Comme ça, tout le monde sera servi. Entre deux découvertes littéraires, un espace de restauration et de rencontres conviviales sera également proposé au public. Rendez-vous donc au square Jean Moulin ce samedi entre 10h et 18h. Pour le dimanche, on va parler cinéma, avec ce 14 juin où se tient au Concorde une séance spéciale court-métrage de la Cinémathèque. À cette occasion, eh bien, nous allons nous pencher sur deux films tournés en Vendée, dans la ville des Sables-d'Olonne et la ville de Noirmoutier en Ille. Une séance en présence des réalisateurs, bien entendu, afin d'en savoir plus sur la fabrication des courts-métrages. Il y aura également une présentation d'un film patrimoine de 1966, co-réalisé par Claude-Éric Poirou, délégué général et directeur artistique du festival Premier Plan d'Angers, qui sera présent pour la projection. Un atelier de restauration de films de la Cinémathèque sera également proposé, avec un pot de fin de séance pour conclure en discussion. Ça se passe donc pour ce dimanche en matinale à 11h du matin au cinéma Le Concorde, et cette séance est gratuite. On passe au mercredi. Oui, la semaine prochaine, quelques dates à retenir, notamment dans le club du KM à partir de 19h mercredi prochain. Le KM qui ouvrira ses portes pour une soirée open mic rap hip-hop. Aux commandes, le duo de DJ Baptou et le MC Daddy B pour tenir le

passionné de hip-hop, routard du rap, traversant la France dans le but de faire entendre ses textes en open mic, Daddy B partage sa musique sous ses différentes facettes. La soirée débutera avec DJ Babtou qui nous proposera un DJ set dès 19h avant de laisser la place à l'open mic de 20h15 à 22h. L'entrée est libre et gratuite pour performer ou simplement profiter. Vous pouvez venir même poser à la régulière sur les prods de Babtou ou alors venir carrément avec votre propre son. Pas d'inscription, ça se fait sur le live. Tous les styles sont permis, n'hésitez donc pas à en profiter. Ce sera mercredi prochain à 19h dans le club du KM. Le KM qui ouvrira aussi ses portes jeudi gratuitement. Une entrée libre sans réservation pour participer, en tout cas vivre un concert de hockey chorale. La chorale du KM dirigée par Camille Buffet qui revient occuper la grande scène Delta, toujours fidèle à son esprit pop-rock. Vous retrouverez en version a cappella des œuvres spécialement arrangées pour la chorale du KM et Janet Hill, Nick Waterhouse ou encore Eyo ou Dionysos. Venez donc découvrir ou redécouvrir l'énergie de ces 60 choristes en live. Ça se passe dans la grande salle Delta du KM ce jeudi soir à 20h, histoire de chauffer pour la fête de la musique avec beaucoup de rendez-vous pour le week-end prochain. Mais ça, on aura l'occasion d'en reparler, c'est une autre histoire. Quant à vous, profitez bien de votre week-end en restant toujours à l'écoute des bonnes ondes de Graffiti.

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mélatonine augmente très nettement le système immunitaire. 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